0: Tapis dans les mousses depuis des heures, je laisse mes mains dans l'humus, mon corps s'affaisse. Couché dans les mousses depuis des jours, je presse ma nuque dans l'humus, mon dos caresse. L'idée de ne plus bouger,
1: l'idée de ne plus bouger,
0: me laisser sédimenter,
1: me laisser sédimenter,
0: épouser la gravité pour enfin me laisser aller,
1: me laisser aller. Il convient d'abord de laisser le corps allongé de son long, se faire une place en surface décidée pour le bon. Il s'agit ensuite d'éviter la fuite à

le corps étendu sur le sol. Je nargue le ciel qui se dérobe derrière les cimes du grand pin parasol. Je crois que les humains ne vont pas au ciel, mais plutôt vers le sol. Sachez que je souhaite rendre à la terre chacune de mes molécules, chacun de mes atomes. Voici mes dernières volontés. Laissez-moi, s'il vous plaît, dormir.

0: Bonjour, je m'appelle François Rossignol, je suis trader chez Goldman & Jones. Dans le travail comme dans l'amour, je profite de la volatilité des valeurs pour obtenir un rendement net.
1: Ce qui veut dire ?
0: Un jour je baise la graisse, un jour je baise la stagiaire.
1: Très bien. Et alors, qu'est-ce qui vous amène ici, François ?
0: Mon avocat.
1: Pourquoi ?
0: Disons que, comme beaucoup de personnes, le 11 septembre a changé ma vie.
1: Ah, vous avez perdu un proche ?
0: Ma troisième femme, Stacy. En tout cas, je suis motivé et abstinent depuis... Quelle heure, là ?
2: 17.
3: 4h17.
2: Ah bah, oula, oui.
3: Moi, j'ai 18.
0: Ça fait 2 heures.

0: Monsieur a appelé ?
1: Oui, le téléphone ne marche pas. Il y a personne au standard.
0: Ah si, si, si, il y a quelqu'un au standard. Mais il n'y a pas le téléphone.
1: Bah ça, qu'est-ce que c'est alors ?
0: Ah, si monsieur veut réclamer, il faut aller à la réclamation. C'est un téléphone décoratif, ce n'est pas un vrai. C'est pour faire mieux. Mais la poste est tout près.
1: Bah en somme, pour commander mon petit déjeuner, faudra que j'aille à la poste.
0: Non, mais il y a un cabine publique en bas, vous savez, avec tes jetons. Vous voulez que je lui conduise ? J'ai rien à faire, je suis libre.
1: Non, merci.
0: Quant à un petit déjeuner, c'est moi qui s'en occupe. Il suffit de sonner et voilà, je suis là.
1: Bon, c'est parfait.
0: Bien.
1: À quelle heure dîne-t-on ?
0: 19h15 le soir, 12h le midi. Le repas se prend à l'heure fixe. Passe l'heure, on ne sert plus.
1: Bien, bien.
0: Monsieur n'a plus envie de moi ?
1: Vous voulez dire plus besoin de vous, je suppose.
0: Oh, monsieur.

0: j'ai envie que tu me fasses un cadeau.
1: Oh, voilà qui veut un cadeau maintenant. Et pourquoi ça, un cadeau?
0: Pour me consoler.
1: Alors, un petit cadeau.
0: J'aime pas ce qui est petit, je préfère rien.
1: Oh, mais quel boulet, mais quel boulet!

0: Radoum, est-ce que tu crois vraiment que le crime peut payer?
1: Mais je vous jure que cette fois, j'ai essayé d'être honnête.
0: Ah oui, sûr.
1: J'ai pris mon job de sumo très au sérieux, je vous assure. Mais lorsqu'on est obèse dès l'enfance, dans une société où on demande la perfection, une société qui enseigne le bien et le mal, ce qui est juste et ce qui est injuste, vous êtes toujours mis à l'écart des autres.
0: Est-ce que tu viens encore de te saloper?
2: T'es bien. Ça fait un gros son bien gras, surtout à la fin. Sentons un peu ça. Remuons bien l'odeur. On adore tous l'odeur de ces baies, ça a un côté magique.

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1: Bonjour à tous. Après le feu, le constat des dégâts près de la prairie de Mauve. Plusieurs bidonvilles ont été entièrement détruits par les flammes après l'incendie qui s'est déclaré à l'est de Nantes lundi soir et qui aura parcouru 12 hectares. Les pompiers étaient encore mobilisés hier soir pour éteindre les derniers points chauds. La solidarité s'est organisée depuis pour les rescapés. Une quarantaine de personnes étaient encore hier soir hébergées au gymnase Raphaël Lebel, quartier d'Oulon. Le dispositif d'accueil est maintenu jusqu'à ce midi. Les services de l'État doivent ensuite prendre le relais. Début de polémique au lycée Renaudot de Cholet. Après avoir retiré un modulaire dans la cour d'honneur, le bitume a été refait pour des raisons de sécurité, indique la région. Mais un projet de végétalisation de l'endroit est prévu cette année, validé par cette même région. Plusieurs enseignants de l'établissement dénoncent une absence de bon sens et des milliers d'euros dépensés qui auraient pu être investis dans les salles de classe. Le plan blanc levé hier dans les hôpitaux de Vendée. Il avait été activé fin juin à cause d'une forte hausse de l'activité en raison de la canicule. Il permet de décaler des opérations pour libérer des lits et du personnel. Les établissements de Vendée qui restent cependant placés en situation d'hôpitaux sous tension. En France, la loi d'urgence agricole a reçu hier le feu vert des sénateurs, et ce malgré plusieurs volets controversés sur la gestion de l'eau et les pesticides, notamment un texte qui divise au sein même du gouvernement. La ministre de la Transition écologique, Monique Barbu, doit présenter sa démission. Le sport avec du foot. Aujourd'hui, la préparation estivale du FC Nantes se poursuit. Les Canaries affrontent la Roche Vendée Football ce soir à 17h30. Le match se déroule à la Baule, où les Jaunes et Verts sont en stage depuis lundi. Le club vendéen, lui, prépare sa future saison en Ligue 3. Et puis votre météo pour terminer avec une nouvelle journée très ensoleillée sur les Pays de la Loire. Vous devriez avoir un beau ciel bleu toute la journée. Le thermomètre remonte un peu avec 28 degrés attendus à Pornichet cet après-midi, 29 à Cholet et jusqu'à 32 pour les maximales à Chaland. Très bonne journée sur Sun et rendez-vous très vite pour un nouveau point sur l'actualité.

0: Je suis bien content que ça vous amuse, mais là où devait y avoir du papier toilette, il y a une sorte d'étagère avec trois coquillages dessus.
1: Il ne sait pas se servir des trois coquillages.

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1: Bonjour à tous. Après le feu, le constat des dégâts près de la prairie de Mauves. Plusieurs bidonvilles ont été entièrement détruits par les flammes après l'incendie qui s'est déclaré à l'est de Nantes lundi soir et qui aura parcouru 12 hectares. Les pompiers étaient encore mobilisés hier soir pour éteindre les derniers points chauds. La solidarité s'est organisée depuis pour les rescapés. Une quarantaine de personnes étaient encore hier soir hébergées au gymnase Raphaël Lebel, quartier d'Oulon. Le dispositif d'accueil est maintenu jusqu'à ce midi. Les services de l'État doivent ensuite prendre le relais. Début de polémique au lycée Renaudot de Cholet. Après avoir retiré un modulaire dans la cour d'honneur, le bitume a été refait pour des raisons de sécurité, indique la région. Mais un projet de végétalisation de l'endroit est prévu cette année, validé par cette même région. Plusieurs enseignants de l'établissement dénoncent une absence de bon sens et des milliers d'euros dépensés qui auraient pu être investis dans les salles de classe. Le plan blanc levé hier dans les hôpitaux de Vendée. Il avait été activé fin juin à cause d'une forte hausse de l'activité en raison de la canicule. Il permet de décaler des opérations pour libérer des lits et du personnel. Les établissements de Vendée qui restent cependant placés en situation d'hôpitaux sous tension. En France, la loi d'urgence agricole a reçu hier le feu vert des sénateurs, et ce malgré plusieurs volets controversés sur la gestion de l'eau et les pesticides, notamment un texte qui divise au sein même du gouvernement. La ministre de la Transition écologique Monique Barbu doit présenter sa démission. Le sport avec du foot. Aujourd'hui, la préparation estivale du FC Nantes se poursuit. Les Canaries affrontent la Roche Vendée Football ce soir à 17h30. Le match se déroule à la Baule où les jaunes et verts sont en stage depuis lundi. Le club vendéen, lui, prépare sa future saison en Ligue 3. Et puis votre météo pour terminer avec une nouvelle journée très ensoleillée sur les Pays de la Loire. Vous devriez avoir un beau ciel bleu toute la journée. Le thermomètre remonte un peu avec 28 degrés attendus à Pornichet cet après-midi, 29 à Cholet et jusqu'à 32 pour les maximales à Chaland. Très bonne journée sur Sun et rendez-vous très vite pour un nouveau point sur l'actualité.

0: L'affaire conclue avec Job dépendait du succès de l'exploration d'amorce. Ça n'a pas marché, j'annule l'affaire.
1: Combien deviez-vous donner à Job ?
0: 6 millions de dollars. Je vous en donnerai autant, mais je veux la liste complète cette fois. Pas seulement l'Europe de l'Est. Je ne veux plus de bribes d'informations, c'est trop risqué. J'exige la liste entière.
1: 10 millions. 10 millions en bons du trésor américain négociables au porteur avec les coupons attachés. Juste un petit détail. Vous me donnez la garantie que Job sera présent à la livraison.
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1: Bonjour à tous. Après le feu, le constat des dégâts près de la prairie de Mauves. Plusieurs bidonvilles ont été entièrement détruits par les flammes après l'incendie qui s'est déclaré à l'est de Nantes lundi soir et qui aura parcouru 12 hectares. Les pompiers étaient encore mobilisés hier soir pour éteindre les derniers points chauds. La solidarité s'est organisée depuis pour les rescapés. Une quarantaine de personnes étaient encore hier soir hébergées au gymnase Raphaël Lebel, quartier d'Oulon. Le dispositif d'accueil est maintenu jusqu'à ce midi. Les services de l'État doivent ensuite prendre le relais. Début de polémique au lycée Renaudot de Cholet. Après avoir retiré un modulaire dans la cour d'honneur, le bitume a été refait pour des raisons de sécurité, indique la région. Mais un projet de végétalisation de l'endroit est prévu cette année, validé par cette même région. Plusieurs enseignants de l'établissement dénoncent une absence de bon sens et des milliers d'euros dépensés qui auraient pu être investis dans les salles de classe. Le plan blanc levé hier dans les hôpitaux de Vendée. Il avait été activé fin juin à cause d'une forte hausse de l'activité en raison de la canicule. Il permet de décaler des opérations pour libérer des lits et du personnel. Les établissements de Vendée qui restent cependant placés en situation d'hôpitaux sous tension. En France, la loi d'urgence agricole a reçu hier le feu vert des sénateurs. Et ce, malgré plusieurs volets controversés sur la gestion de l'eau et les pesticides, notamment un texte qui divise au sein même du gouvernement. La ministre de la Transition écologique, Monique Barbu, doit présenter sa démission. Le sport avec du foot. Aujourd'hui, la préparation estivale du FC Nantes se poursuit. Les Canaries affrontent la Roche Vendée Football ce soir à 17h30. Le match se déroule à la Baule, où les jaunes et verts sont en stage depuis lundi. Le club vendéen, lui, prépare sa future saison en Ligue 3. Et puis votre météo pour terminer avec une nouvelle journée très ensoleillée sur les Pays de la Loire. Vous devriez avoir un beau ciel bleu toute la journée. Le thermomètre remonte un peu avec 28 degrés attendus à Pornichet cet après-midi, 29 à Cholet et jusqu'à 32 pour les maximales à Chaland. Très bonne journée sur Sun et rendez-vous très vite pour un nouveau point sur l'actualité.

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0: ne peux pas t'échapper. Ne m'oblige pas à te tuer. Luke, tu ne réalises pas encore ton importance. Tu commences juste à découvrir ton pouvoir. Sois mon allié, et je terminerai ta formation. Si nous associons nos forces, nous mettrons fin à ce conflit destructeur et ramènerons l'ordre dans la galaxie.
1: Je ne serai jamais votre allié.
0: Si seulement tu connaissais le pouvoir du côté obscur. Obi-Wan ne t'a jamais dit ce qui est arrivé à ton père.
1: Oh, il m'en a dit assez. Il a dit que vous l'avez tué.
0: Non, je suis ton père.

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1: Bonjour à tous. Après le feu, le constat des dégâts près de la prairie de Mauves. Plusieurs bidonvilles ont été entièrement détruits par les flammes après l'incendie qui s'est déclaré à l'est de Nantes lundi soir et qui aura parcouru 12 hectares. Les pompiers étaient encore mobilisés hier soir pour éteindre les derniers points chauds. La solidarité s'est organisée depuis pour les rescapés. Une quarantaine de personnes étaient encore hier soir hébergées au gymnase Raphaël Lebel, quartier d'Oulon. Le dispositif d'accueil est maintenu jusqu'à ce midi. Les services de l'État doivent ensuite prendre le relais. Début de polémique au lycée Renaudot de Cholet. Après avoir retiré un modulaire dans la cour d'honneur, le bitume a été refait pour des raisons de sécurité, indique la région, mais un projet de végétalisation de l'endroit est prévu.

cette année, validé par cette même région. Plusieurs enseignants de l'établissement dénoncent une absence de bon sens et des milliers d'euros dépensés qui auraient pu être investis dans les salles de classe. Le plan blanc levé hier dans les hôpitaux de Vendée. Il avait été activé fin juin à cause d'une forte hausse de l'activité en raison de la canicule. Il permet de décaler des opérations pour libérer des lits et du personnel. Les établissements de Vendée qui restent cependant placés en situation d'hôpitaux sous tension. En France, la loi d'urgence agricole a reçu hier le feu vert des sénateurs et ce malgré plusieurs volets controversés sur la gestion de l'eau et les pesticides, notamment un texte qui divise au sein même du gouvernement. La ministre de la Transition écologique, Monique Barbu, doit présenter sa démission. Le sport avec du foot. Aujourd'hui, la préparation estivale du FC Nantes se poursuit. Les Canaries affrontent la Roche Vendée Football ce soir à 17h30. Le match se déroule à la Baule où les jaunes et verts sont en stage depuis lundi. Le club vendéen, lui, prépare sa future saison en Ligue 3. Et puis votre météo pour terminer avec une nouvelle journée très ensoleillée sur les Pays de la Loire. Vous devriez avoir un beau ciel bleu toute la journée. Le thermomètre remonte un peu avec 28 degrés attendus à Pornichet cet après-midi, 29 à Cholet et jusqu'à 32 pour les maximales à Chaland. Très bonne journée sur Sun et rendez-vous très vite pour un nouveau point sur l'actualité.

que moi-même, ça n'a pas été facile au début. Je te donne un exemple. Où quand j'ai fini, j'ai cherché un travail. Je suis allée dans un garage. Et comme toi, souvent, j'ai cherché le travail avec tout, de tout cœur. Et quand je suis arrivée, le monsieur, il prend mon dossier. Il regarde, il dit que aujourd'hui ça va. Que mais, et demain. Ça veut dire que c'était un rejet. Il m'a rejeté, il a rejeté, sans rien me dire, il a rejeté mon dossier. Parce que je suis une femme. Mais ça ne m'a pas empêché de continuer. Un jour, Dieu dit que je vais avoir ce garage et que les hommes travaillent pour moi.

0: Bien. Vous connaissez ma femme?
1: Oui, chef.
0: Elle est belle, hein?
1: Oui, chef.
0: Très bien. On va faire l'appel.
2: Nous sommes à l'âge de Pierre.
0: Pierre?
3: Présent.
0: Pierre?
3: Présent.
0: Pierre?
4: Présente.
0: Pierre?
4: Présente.
0: Ah. Pierre?
5: Présent.
0: Pierre? Pierre?
6: Évidemment, encore absent, celui-là.
0: J'imagine que Pierre n'est pas là non plus. Comme par hasard.
6: Toujours ensemble, ces deux-là.

petit ventre. Dans ce cas, faudra que je devienne un canard et qu'on achète une baraque. Ce serait pas bon pour ma fierté, ce serait pas mal pour ma santé. Tu sais, j'ai peur qu'un jour on devienne tout yèvre, alors que ça se trouve, ça sera clean. On sera

0: Martine, qu'est-ce que tu fais? Tu es complètement folle?
1: Qu'est-ce que je fais? Mais je sauve notre ménage, voilà ce que je fais. J'emmène la banque, on avait un break de découvert. L'homéopathie, j'en ai plein le cul, tu comprends? Je suis vulgaire, tant mieux. Mais comment est-ce que tu crois qu'on va piller les traits de la maison dans le midi? Et les écoles des enfants? Et les notes de téléphone de conception qui appellent le sud de l'Espagne toute la journée? Mais faut pas engueuler les immigrés? Et les réparations de la maison de Rambouillet?
0: Ça suffit, tu t'arrêtes tout de suite, s'il te plaît, je suis en plein travail.
1: Ah, c'est ça que t'appelles travailler? Tu passes des heures à bavasser avec tes clients pendant que moi je me bats avec les fournisseurs et le banquier. Et tes clients, tu crois que ça les amuse d'attendre comme ça des heures, tes clients? Regarde-moi ça, ils sont 8 là, ils en ont pour jusqu'à ce soir. Ça vous amuse d'attendre des heures, messieurs, dames? Autrefois, on n'attendait pas ici, jamais. En 10 minutes, clac-clac, c'était bouclé au suivant.
0: Martine, tu sors immédiatement de cette salle d'attente.
1: Mon cher Paul, je t'emmerde. Je suis vulgaire, tant mieux. Tant que j'habiterai dans cette maison, ça se passera pas comme ça. J'ai encore mon mot à dire. Tu veux la guerre, t'auras la guerre.
2: Paul, je suis venu voir juste un petit moment. Figure-toi qu'il m'arrive une chose affreuse, ou plutôt deux choses affreuses d'ailleurs. Il faut que je te raconte
0: ça. Tu comprends rien, hein?
2: T'as jamais rien compris à rien. Je suis un médecin, tu comprends? Un médecin, pas une machine à fric, un médecin. J'aime guérir les gens, Martine. Guérir, tu comprends? C'est ça qui me rend heureux, c'est de guérir les gens.
1: Mais je suis tout à fait d'accord avec toi là-dessus, Paul. Mais c'est très bien de vouloir guérir les gens. Mais dans ce cas-là, soigne à l'homéopathie les gens que tu aimes. Et les enfants, moi, ta famille. Là, d'accord, mais les autres, non. Le business, c'est le business. On n'est pas des philanthropes quand même.

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1: Bonjour à tous, la qualité de l'air dégradée dans les Pays de la Loire, c'est le résultat d'un mélange entre les récents épisodes caniculaires et les incendies en Loire-Atlantique et en Vendée notamment. Une succession d'épisodes de pollution à l'ozone a lieu cette dernière semaine. Cet après-midi, Air Pays de la Loire affiche une qualité dégradée sur l'ouest de la Vendée, le littoral et le sud de la Loire-Atlantique. À Nantes, l'école de commerce Audencia se dirige enfin vers un retour à l'équilibre financier. La Chambre régionale des comptes a publié un rapport sur la situation économique de l'établissement hier. Elle met en lumière un dérapage financier entre 2020 et 2024, avec un déficit engendré de 9 millions d'euros. La faute à un plan de développement mis en place en 2020 qui prévoyait 78 projets, dont près d'un tiers ont finalement été abandonnés. La Chambre régionale des comptes prévoit un retour à l'équilibre cette année. Deux hommes vont traverser la France contre la maladie de Charcot. Ils partiront de Strasbourg le 30 juillet prochain pour rejoindre Saint-André-de-la-Marche dans le Maine-et-Loire. Un parcours de 950 km qui sera réalisé à pied et à vélo pour rendre hommage à leur femme décédée de la maladie. Le duo sensibilisera le public et récoltera des dons via une cagnotte en ligne. Les fonds seront ensuite reversés au CHU d'Angers. En France, c'est le recul environnemental de trop pour Monique Barbu. La ministre de la Transition écologique a remis ce matin sa démission au Premier ministre Sébastien Lecornu. Elle l'avait annoncé hier, déjà après l'adoption du projet de loi d'urgence agricole qui prévoit entre autres le retour de deux pesticides interdits en France. Du foot, ce soir, Angesco affronte les Herbiers à 19h au stade Omnisport de Cholet. C'est le premier match de préparation pour les Angevins. La préparation qui, elle, continue pour le FC Nantes. Les Canaries affrontent ce soir la Roche Vendée Football à 19h à la Baule, où les Nantais sont en stage depuis lundi. Puis on termine par votre météo, un ciel toujours très dégagé cet après-midi sur la Loire Atlantique et le Maine-et-Loire. Quelques petits nuages sur le littoral vendéen, mais qui n'altèrent pas le beau temps. On attend 29 degrés à Saint-Sébastien-sur-Loire et Beaupreau en Mauges jusqu'à 31 aux Herbiers. Passez un très bon après-midi sur Sun et rendez-vous très vite pour un nouveau point sur l'actualité.

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les vacances de Pâques battent leur plein et se déclenche en vous l'envie de vous évader dans un cadre de villégiature qui ne soit pas trop exotique pour éviter un trop fort décalage avec votre univers quotidien de bureau, le tout dans un esprit cravate, un esprit rideau. Eh bien, ça tombe extrêmement bien puisque c'est exactement ce que nous vous proposons ici dans le village de vacances, Jean-Christian. Alors les garçons, je sais que vous recevez demain Valérie Lemercier. Pourquoi ne pas lui proposer une idée week-end, une idée passion, en réservant dès maintenant ici des cagibis dans les bâtiments administratifs ou bien alors dans les bureaux climatisés du secteur A, de la place encore dans notre réplique de sous-préfecture, superbe, du bungalow disponible aussi dans notre reconstitution de siège social d'établissement bancaire. On me dit aussi encore de la place au parking solarium avec accès direct au sud-est de la trésorerie principale, sans oublier les 900 lits totalement libres au centre de documentation sous notre bulle tropicale. Donc, maintenant, on va pas se mentir, de la place, il y en a, il y a même que ça. C'est quelque chose de monumental. C'est ce qu'on appelle de la disponibilité maximum. Donc maintenant, les garçons, je vais être plus clair, ma demande est la suivante. Au secours.

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2: Bonjour à tous, la qualité de l'air dégradée dans les Pays de la Loire. C'est le résultat d'un mélange entre les récents épisodes caniculaires et les incendies en Loire-Atlantique et en Vendée, notamment. Une succession d'épisodes de pollution à l'ozone a lieu cette dernière semaine. Cet après-midi, Air Pays de la Loire affiche une qualité dégradée sur l'ouest de la Vendée, le littoral et le sud de la Loire-Atlantique. À Nantes, l'école de commerce Audencia se dirige enfin vers un retour à l'équilibre financier. La Chambre régionale des comptes a publié un rapport sur la situation économique de l'établissement hier. Elle met en lumière un dérapage financier entre 2020 et 2024, avec un déficit engendré de 9 millions d'euros. La faute à un plan de développement mis en place en 2020 qui prévoyait 78 projets, dont près d'un tiers ont finalement été abandonnés. La Chambre régionale des comptes prévoit un retour à l'équilibre cette année. Deux hommes vont traverser la France contre la maladie de Charcot. Ils partiront de Strasbourg le 30 juillet prochain pour rejoindre Saint-André-de-la-Marche dans le Maine-et-Loire. Un parcours de 950 km qui sera réalisé à pied et à vélo pour rendre hommage à leur femme décédée de la maladie. Le duo sensibilisera le public et récoltera des dons via une cagnotte en ligne. Les fonds seront ensuite reversés au CHU d'Angers. En France, c'est le recul environnemental de trop pour Monique Barbu. La ministre de la Transition écologique a remis ce matin sa démission au Premier ministre Sébastien Lecornu. Elle l'avait annoncé hier, déjà après l'adoption du projet de loi d'urgence agricole qui prévoit entre autres le retour de deux pesticides interdits en France. Du foot, ce soir, Angesco affronte les Herbiers à 19h au stade Omnisport de Cholet. C'est le premier match de préparation pour les Angevins. La préparation qui, elle, continue pour le FC Nantes. Les Canaries affrontent ce soir la Roche Vendée Football à 19h à la Baule, où les Nantais sont en stage depuis lundi. Puis on termine par votre météo, un ciel toujours très dégagé cet après-midi sur la Loire Atlantique et le Maine-et-Loire. Quelques petits nuages sur le littoral vendéen, mais qui n'altèrent pas le beau temps. On attend 29 degrés à Saint-Sébastien-sur-Loire et Beaupro en Mauges, jusqu'à 31 aux Herbiers. Passez un très bon après-midi sur Sun et rendez-vous très vite pour un nouveau point sur l'actualité.

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1: Mais c'est de l'abus de pouvoir, ça, Jeanne.
2: Mais oui, il a dit qu'il parlerait pour moi aussi. Comme ça, j'irai mes mercredis après-midi pour les gosses, tu vois, depuis le temps que je le demande.
1: Mais tu l'as cru, il en a rien à foutre, c'est pour te faire porter le chapeau. Mais est-ce que tu peux être naïf des fois, Jeanne, c'est dingue, hein.
2: Mais oui, mais moi, il me fout la trouille, ce mec, avec ses deux psychopathes, là.
1: Eh ben, moi, si j'avais été là, j'aurais pas eu peur. Parce que figure-toi que quand j'étais à la CGT, j'étais suppléant du service d'ordre. Quand il y avait de la carte scène, fallait y aller. Moi aussi, je suis un psychopathe. En même temps, j'ai pas eu l'occasion de rentrer sur le terrain parce que, voilà, c'est resté de la théorie, mais. Hein. Les fameux volants, hein, quel play, André, regarde là.
3: Tu peux nous laisser, Jeanne, s'il te plaît.
2: Avec plaisir.
1: Je t'accompagne, tu vas te perdre.

0: Junior.
1: L'âne et le chien. Il se faut entraider, c'est la loi de nature. L'âne, un jour, pourtant, s'en moqua. Et ne sait comme il y manqua, car il est bonne créature. Il allait par pays accompagné du chien, gravement, sans songer à rien, tout de suivi d'un commun maître. Ce maître s'endormit. L'âne se mit à paître. Il était alors dans un pré dont l'herbe était fort à son gré. Point de chardon pourtant. Il s'en passa pour l'heure. Il ne faut pas toujours être si délicat, et faute de servir ce plat, rarement un festin demeure. Notre baudet s'en sut enfin passer pour cette fois. Le chien mourant de faim lui dit « Cher compagnon, baisse-toi, je te prie, je prendrai mon dîner dans le panier au pain. » Point de réponse. Mot. Le roussin d'Arcadie craignit qu'en perdant un moment, il ne perdît un coup de dent. Il fit longtemps la sourde oreille. Enfin, il répondit. « Ami, je te conseille d'attendre que ton maître ait fini son sommeil, car il te donnera sans faute à son réveil ta portion accoutumée. Il ne saurait tarder beaucoup. » Sur ces entrefaites, un loup sort du bois et s'en vient, autre bête affamée. L'âne appelle aussitôt le chien à son secours. Le chien ne bouge et dit « Ami, je te conseille de fuir en attendant que ton maître s'éveille. Il ne saurait tarder. Détale vite et cours. Que si ce loup t'atteint qu'à celui la mâchoire, on t'a ferré de neuf. Et si tu me veux croire, tu l'étendras tout plat. » Pendant ce beau discours, Seigneur Loup étrangla le baudet sans remède. Je conclus qu'il faut qu'on s'entraide.

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1: Bonjour à tous. La qualité de l'air dégradée dans les Pays de la Loire, c'est le résultat d'un mélange entre les récents épisodes caniculaires et les incendies en Loire-Atlantique et en Vendée notamment. Une succession d'épisodes de pollution à l'ozone a lieu cette dernière semaine. Cet après-midi, Air Pays de la Loire affiche une qualité dégradée sur l'ouest de la Vendée, le littoral et le sud de la Loire-Atlantique. À Nantes, l'école de commerce Audencia se dirige enfin vers un retour à l'équilibre financier. La Chambre régionale des comptes a publié un rapport sur la situation économique de l'établissement. Hier, elle met en lumière un dérapage financier entre 2020 et 2024 avec un déficit engendré de 9 millions d'euros. La faute à un plan de développement mis en place en 2020 qui prévoyait 78 projets dont près d'un tiers ont finalement été abandonnés. La Chambre régionale des comptes prévoit un retour à l'équilibre cette année. Deux hommes vont traverser la France contre la maladie de Charcot. Ils partiront de Strasbourg le 30 juillet prochain pour rejoindre Saint-André-de-la-Marche dans le Maine-et-Loire. Un parcours de 950 km qui sera réalisé à pied et à vélo pour rendre hommage à leur femme décédée de la maladie. Le duo sensibilisera le public et récoltera des dons via une cagnotte en ligne. Les fonds seront ensuite reversés au CHU d'Angers. En France, c'est le recul environnemental de trop pour Monique Barbu. La ministre de la Transition écologique a remis ce matin sa démission au Premier ministre Sébastien Lecornu. Elle l'avait annoncé hier, déjà après l'adoption du projet de loi d'urgence agricole qui prévoit entre autres le retour de deux pesticides interdits en France. Du foot, ce soir, Angesco affronte les Herbiers à 19h au stade Omnisport de Cholet. C'est le premier match de préparation pour les Angevins. La préparation qui, elle, continue pour le FC Nantes. Les Canaries affrontent ce soir la Roche-Vendée Football à 19h à la Baule, où les Nantais sont en stage depuis lundi. Puis on termine par votre météo, un ciel toujours très dégagé cet après-midi sur la Loire-Atlantique et le Maine-et-Loire. Quelques petits nuages sur le littoral vendéen, mais qui n'altèrent pas le beau temps. On attend 29 degrés à Saint-Sébastien-sur-Loire et Beaupro en Mauges, jusqu'à 31 aux Herbiers. Passez un très bon après-midi sur Sun et rendez-vous très vite pour un nouveau point sur l'actualité.

0: Bref, j'avais rien à faire. Donc j'ai fait comme tous ceux qui ont rien à faire, je suis allé sur internet. J'ai checké mes mails, rien. J'ai checké Facebook, rien. Je me suis branlé. J'ai rechecké mes mails, rien. J'ai bloqué la touche I de mon clavier. Je l'ai tapé, ça s'est arrêté. Je me suis rebranlé. J'ai remarqué qu'il y avait des petits dessins dessinés sur le sopalin. Je me suis demandé si quelqu'un était payé pour les dessiner. Ça m'a déconcentré. J'ai rechecké Facebook, rien. Non, attends. C'était cette fille que j'avais croisée en soirée. Elle venait d'accepter ma demande d'amis. Je suis allé sur son profil, j'ai cherché ses photos, j'ai cherché un album été 2011, rien. Été 2010, rien. Il y avait seulement des photos de ski, pas terrible. J'ai vu qu'elle aimait les Simpsons et les Daft Punk, j'ai été content parce que moi aussi j'aime les Simpsons et les Daft Punk. Après je me suis dit que tout le monde aime les Simpsons et les Daft Punk. J'étais moins content. Kyron m'a écrit « Hey, t'es ami avec cette fille ?» Je lui ai pas répondu. Il m'a envoyé un email qui me demandait « Tu vas la baiser ?» Un tweet « Tu vas la baiser ?» J'ai reçu un texto « Tu vas la baiser ?» Je lui ai gentiment demandé de me laisser tranquille. À 15h32, il lui a laissé un message bien focus. À 15h33, il m'a envoyé un message, c'est le jeu mec. Je suis allé voir les photos où elle était taguée, elle était tout le temps jolie. En regardant de plus près, j'ai remarqué qu'un mec revenait beaucoup de fois sur les photos. Mon coloc est arrivé, il m'a demandé
1: « Il est où le sopalin ?»
0: Il a vu le sopalin, j'ai compris qu'il avait compris, il a compris que j'avais compris qu'il avait compris. Je lui ai dit
2: « Il est là ?»
0: Alors il a répondu
2: « Je vais prendre un autre lot. »
0: Bref, j'ai traîné sur internet.

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1: Bonjour à tous. L'alerte de la CGT de la Poste de Saint-Nazaire face aux courriers en attente de distribution. Selon le syndicat, plus de 100 000 plis attendent d'être distribués depuis la grève du mois de juin. Ils demandent donc plus de moyens humains et matériels afin de résorber le courrier en souffrance. Le syndicat qui dénonce également les conditions actuelles de travail des salariés saisonniers. A noter que selon la direction, 6 renforts supplémentaires sont mobilisés sur le site de Saint-Nazaire depuis la semaine dernière. Et bientôt une nouvelle navette électrique gratuite autour de Clisson. Elle doit relier le centre-bourg de Saint-Hilaire de Clisson à la gare de Clisson. Après des essais, elle sera officiellement mise en service le 31 août prochain au programme des trajets du lundi au vendredi avec également 5 allers-retours le samedi après-midi. Et en Vendée à Saint-Hilaire-de-Riez, le tronçon de piste cyclable route du

circonscription de Goma Tsetse, en périphérie de Brazzaville, en République démocratique du Congo. Elle a déjà permis de distribuer plus de 1300 manuels scolaires. Et pour financer une nouvelle livraison, l'association organise un ciné en plein air le 22 août prochain à Mazières-en-Mauges. Dans le reste de l'actualité, l'Europe serre la vis sur les polluants éternels et abaisse fortement la dose journalière admissible de TFA, un polluant omniprésent dans l'eau. Extrêmement persistant, on le retrouve dans les sols, les nappes phréatiques et au bout du compte dans l'eau potable. Le seuil admissible est donc divisé par 3,5. Et puis on termine avec un petit coup d'œil du côté de la météo. Le temps s'annonce beau demain, le soleil devrait briller toute la journée sur notre région. Le vent soufflera sur la côte jusqu'à 40 km/h, notamment dans l'après-midi. Les températures comptées au meilleur de la journée, 28 degrés à Saint-Nazaire, 29 degrés à Nantes et Cholet, 32 degrés à Chalon. Très bonne fin de journée à tous sur Sun et rendez-vous très vite pour un nouveau point sur l'actualité.

0: éclaire les personnages de tout ce décor dans les abysses quand ils s'absentent. Plus de lumière, la bioluminescence.
1: Il y a eu un coup de théâtre très fâcheux. Monsieur Purser, celui qui nous a vendu la police d'assurance à Houston, il fait l'objet d'une enquête par une sorte d'organisme de surveillance professionnelle là-bas au Texas. Il n'a plus le droit de vendre d'assurance. Plus jamais. Le fisc est sur le coup. Des gymnases attendent d'être indemnisés et des maisons de repos aussi. On n'est pas les seuls. Ils m'ont dit, faites la queue. Je voulais juste faire des économies, Rich. Et ils étaient moins chers, Monarch était... Ils étaient beaucoup moins chers. On allait agrandir le restaurant et acheter un deuxième bateau.

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1: Dans le ciel de la côte atlantique, une villa de luxe surplombe l'océan. 12 candidats, 12 personnalités, un seul objectif, intégrer le très convoité Carrie VIP. Entre stratégie, histoire d'amour, clash et révélation, les règles ont changé. Ici, en 2026, impossible de tricher avec les valeurs. Respect, égalité, consentement, inclusion. Chaque comportement compte. Un mot déplacé, une attitude sexiste, une blague discriminatoire ou un comportement violent peuvent coûter très cher. Car dans Carré VIP, une règle est claire. À chaque comportement problématique, le buzzer retentit.
2: Et lorsqu'il sonne, le candidat concerné est convoqué le soir face au conseil. Son comportement est analysé et expliqué par nos experts. Puis la sanction tombe. Avertissement ou élimination définitive de l'aventure. Ici, chaque mot compte. Chaque attitude a des conséquences. Durant cette aventure, les candidats vont devoir prouver qu'ils sont capables de vivre ensemble dans le respect des autres. Entre histoire d'amour, stratégie, rivalité et quête de popularité, qui saura rester exemplaire jusqu'au bout? Qui séduira le public? Qui franchira les limites? Et surtout, qui méritera sa place dans...

0: Il et elle ont des âges différents et viennent des quatre coins de la France, avec une seule obsession, entrer dans le carré VIP pour réaliser le rêve de leur choix. Influenceuse, sportive, romantique, riche héritier, cœur brisé ou profil atypique, chacun pense avoir sa place dans cette aventure hors du commun. Et derrière leurs envies de célébrité se cachent surtout des rêves à accomplir. Financer leurs études, aider leur famille, partir en voyage, lancer une start-up, sortir un album, trouver l'amour, ou simplement prouver au monde leur valeur.
1: Mais malheureusement, seuls 4 rêves pourront être réalisés. Et pour cela, il faudra réussir à rejoindre le très convoité carré VIP.
0: Qui selon vous a le profil pour décrocher la victoire ?
1: Qui selon vous a le profil pour décrocher la victoire ?
2: Qui selon vous a le profil pour décrocher la victoire ?
1: Après les éliminations de John, Catherine, Julie et Timéo dans les précédents épisodes, nos candidats et candidates ne sont plus que 8. Redécouvrons ensemble leur profil.
3: Gérald.
4: Moi c'est Gérald, j'ai 55 ans, je suis divorcé et actuellement au chômage. Dans ma vie, je suis quelqu'un de sensible et aujourd'hui je cherche surtout à trouver l'amour. Mon rêve c'est de repartir à zéro et pourquoi pas vivre une lune de miel avec l'un ou l'une des candidats du carré VIP. Attention, même à 55 ans, je compte bien prouver que je peux aller jusqu'en finale.
5: Fatima.
6: Hello, moi c'est Fatima, j'ai 20 ans et je suis influenceuse sur les réseaux. Je collabore actuellement avec des marques de vêtements et de lingerie et j'adore être devant les caméras. Mon plus grand rêve, c'est de devenir actrice et décrocher un vrai rôle au cinéma. Et le carré VIP, c'est le début de ma future carrière.
7: JP Dylan.
8: Yo yo yo, moi c'est Jean-Pascal Dylan ou JP Dylan pour les intimes. J'ai 26 ans, mes parents gèrent une boîte de nuit, donc clairement, je manque de rien dans la vie. Mais contrairement à ce que les gens pensent, j'ai un vrai projet de vie. Devenir prof de SVT. Et ouais. Et dans cette aventure, je vais montrer que j'ai plus de cerveau que de style.
9: Mélissa.
10: Salut, moi c'est Mélissa, j'ai 44 ans, ces derniers temps en amour, c'est compliqué. Mais je garde toujours le sourire. Mon rêve aujourd'hui, c'est de récolter de l'argent pour aider les animaux abandonnés. J'arrive vous sauver, mes amours. Et je vous préviens, sous mes fossiles se cache une vraie compétitrice.
11: Nabila. Bonjour, moi c'est Nabila, j'ai 19 ans. Dans la vie, je suis plutôt discrète et très fidèle en amitié comme en amour. Et surtout, je garde toujours mon full face impeccable. Depuis toute petite, je rêve de devenir chanteuse professionnelle et de vivre de ma passion. Donc je suis venue ici pour gagner, ok ?
12: Guillaume.
13: Hey, moi c'est Guillaume, j'ai 22 ans et le sport c'est toute ma vie. Muscu tous les jours, protéines, huile sur le torse avant les photos. J'assume totalement. Mon rêve c'est d'ouvrir ma propre salle de sport GigiFit. Et croyez-moi, mentalement, je suis aussi solide que mes abdos.
14: Aïcha.
15: Salut, moi c'est Aïcha, j'ai 25 ans et je suis une femme trans. Et aujourd'hui, je viens dans l'aventure pour être moi-même, sans filtre. Je cherche peut-être l'amour, mais surtout un moyen de continuer à financer mes études de médecine. Et je compte bien montrer qu'on peut être forte, sensible et redoutable à la fois.
16: Maxence. Moi c'est Maxence, j'ai 35 ans. J'ai souvent entendu qu'on me trouvait trop efféminé. Vas-y, je m'en fous, aujourd'hui j'assume complètement. J'aime le yoga et tous les produits liés au bien-être. Je suis venu ici pour gagner et réaliser mon rêve. Créer ma propre marque de cosmétiques. Et si certains pensent que je suis fragile, ils risquent d'avoir une grosse surprise.
1: Cet après-midi, nous rejoignons nos candidats qui ont quitté la villa pour profiter des grandes plages de la côte atlantique. Sous un soleil éclatant, les serviettes colorées recouvrent le sable chaud. Parasols, magazines, lunettes de soleil et crème solaire sont de sortie pendant que l'océan rythme l'après-midi avec le bruit des vagues et le cri des mouettes au loin.
0: Alors que certains alternent entre bronzage et baignade rafraîchissante, d'autres ont choisi une ambiance plus sportive en organisant un grand match du beach volley sur le sable. Près du filet, Guigui, JP Dylan et Aïcha semblent particulièrement motivés à jouer et à gagner. Rapprochons-nous un peu pour entendre ce qu'il se dit.
15: Hé hey, les gens, on fait comment pour les équipes ?
13: Y'a qu'une fille. De toute façon, ces défis, on va les écraser.
0: Le match a maintenant bien commencé. Sous le soleil brûlant, les candidats plongent dans le sable pour récupérer chaque ballon pendant que les autres encouragent depuis leur serviette, boisson fraîche à la main.
1: Et à mi-parcours, l'ambiance devient de plus en plus compétitive. Guillaume et Fatima commencent à se provoquer entre deux échanges. Observons ça de plus près.
13: T'es sûr de savoir servir ? On sait jamais avec toi. Si tu sors comme tu cuisines, c'est chaud.
6: T'inquiète pas, je risque pas de rater ton crâne, mais sa taille imposante.
13: Vas-y, parle, on verra qui va gagner.
0: Après plusieurs échanges intenses et quelques plongeons spectaculaires dans le sable, le match touche finalement à sa fin.
1: Et au loin, les cris de joie du trio des filles résonnent sur toute la plage. Mais Guillaume semble très mal vivre cette défaite. Écoutons.
4: Ouais. Bon bah, Guigui, on vous a écrasé.
13: Non mais Mélissa, on s'en fout en fait. On n'a pas vraiment perdu. Vous faites même pas les services correctement. Et puis comment veux-tu qu'on se concentre avec des meufs en bikini juste sous notre nez ? Hein, les gars ?
6: Déjà ? De quel droit tu nous parles comme ça ? Et tu me traites de meuf refaite ? Toujours une excuse pour votre ego. Vous avez perdu. Assumez, c'est pas la fin du monde.
13: Non mais on t'a pas causé, grosse p***. Retourne faire la vaisselle au lieu de parler. Et oublie pas qu'on doit manger ce soir.
5: Hé, hey, mais vas-y, parle mieux. T'as cru que j'étais ta mère ou quoi? Tu veux que je t'appelle mon petit Guigui?
13: Mais ferme ta. Et forcément qu'on perde avec une fiotte dans notre équipe. Hein, Maxence? Avec tes airs de petite princesse.
8: Wow, non mais Guillaume, laisse Maxence tranquille. T'as juste le seum là.
7: Guillaume, vous êtes convoqué au conseil ce soir.
13: Mais putain de merde, j'ai fait quoi encore? C'est quoi ces experts? Sérieux?
1: Une fois la tension du match de beach volley retombée, l'ambiance redevient plus calme sur la plage. Certains candidats retournent se baigner pendant que d'autres profitent simplement du soleil.
0: Pieds dans le sable, peau salée par l'eau de mer et musique d'été qui résonne dans les petites enceintes Bluetooth, deux candidates semblent profiter d'un moment plus tranquille, allongés sur leur serviette. On dirait bien que Nabila et Mélissa discutent ensemble. Approchons-nous discrètement pour écouter ce qu'elles se racontent.
9: Les gars sont vraiment chiants. Ils m'ont arrosé le visage pour se venger d'avoir perdu, ça m'a trop saoulée.
12: Ouais, ça se voit, ta tête c'est plus la même.
9: Ouais, et alors?
12: Non mais je te le dis juste, c'est tout. Ce maquillage avec tes rides, c'est chaud. Tu ressembles à rien ou à Shrek à la limite.
9: Mais arrête Nabila, qu'est-ce que t'as?
12: Non mais je dis juste que si tu veux continuer à tirer les mecs à 44 piges, va peut-être falloir retourner à la villa cacher tout ça. Tu disais que c'était compliqué en amour en ce moment, bah je comprends pourquoi.
9: Non mais Nabila, t'abuses en fait. J'ai peut-être pas envie de me maquiller en mode full face comme toi.
12: Non mais c'est vrai, fais un effort. Et puis mets des sous-tifs sur tes t-shirts aussi, sérieux.
9: Mais...
12: Bah quoi? Oh non les filles, il y a Mélissa qui se met à chialer.
13: Mais non Nabila, mon amour, tu vas te faire éliminer.
7: Nabila, vous êtes convoquée ce soir devant le conseil.
12: Allez, y'a un souci avec moi ou quoi?
8: Ouais, je Guigui, qui fait Nabila en fait.
1: Après avoir profité du coucher de soleil sur l'océan, le candidat quitte doucement la plage pour rentrer à la ville. Usé par l'air marin de cette journée riche en émotions. Le sable colle encore à leurs pieds, les serviettes sont trempées, et derrière quelques rires de fatigue, de fin de journée, certaines tensions ne sont pas encore retombées.
0: Car encore aujourd'hui, des candidats ont dépassé les limites. Alors, qui risque de prendre un sérieux coup de soleil à cause de son attitude? Nabila et Guillaume sont convoqués devant le conseil des experts de Carré VIP. Les experts accepteront-ils leurs excuses ou les renverront-ils immédiatement chez eux?
14: Guillaume, aujourd'hui tu as dépassé plusieurs limites importantes dans ton comportement et dans tes paroles. Après avoir perdu le match de beach volley, ta frustration s'est transformée en insultes et en propos sexistes envers Fatima et les autres candidates. Tu as notamment déclaré « On t'a pas causé grosse p***. Retourne dans la cuisine faire la vaisselle et oublie pas qu'on doit manger ce soir. » Ces paroles sont machistes et profondément irrespectueuses. Pendant très longtemps, dans l'histoire, les femmes ont été enfermées dans des rôles imposés, faire le ménage, cuisiner, s'occuper des enfants ou encore obéir aux hommes. Les combats pour l'égalité entre les femmes et les hommes ont justement permis aux femmes d'obtenir davantage de liberté, de droits et une place entière dans la société. Mais ce combat n'est pas terminé et il doit continuer à être défendu chaque jour. Aujourd'hui, dire à une femme qu'elle devrait retourner dans la cuisine parce qu'elle t'a contrarié ou parce qu'elle a gagné un match, c'est utiliser un stéréotype sexiste pour l'humilier et la rabaisser. Tu as également utilisé des insultes humiliantes envers Fatima ainsi que des propos homophobes visant Maxence. Cela montre une volonté de blesser les autres parce que tu étais en colère après la défaite. Dans Carré VIP, perdre un jeu ne justifie jamais les insultes, le sexisme ou les discriminations. Et ce type de comportement n'a pas sa place ici.
17: Nabila, aujourd'hui tes paroles envers Mélissa ont été humiliantes et discriminatoires. Tu t'es moqué de son apparence physique et de son âge en lui disant, je cite, « Sans maquillage, avec tes rides, c'est chaud ». Ce type de comportement relève notamment de l'âgisme, une discrimination basée sur l'âge. Faire comprendre à une femme qu'elle serait trop vieille pour être jolie, séduisante ou aimée est une violence psychologique qui peut profondément blesser et faire perdre confiance en soi. Tu as également sous-entendu qu'une femme devait absolument être maquillée, coiffée, apprêtée ou porter certains vêtements pour avoir de la valeur ou pour plaire aux hommes. Mais une femme a le droit de se maquiller comme elle a le droit de ne pas se maquiller. Elle a le droit de porter un soutien-gorge comme elle a le droit de ne pas en porter. Elle a le droit de s'habiller comme elle le souhaite sans avoir à répondre à des critères de beauté imposés par la société ou par le regard des autres. Pendant très longtemps, les femmes ont subi une pression énorme sur leur apparence physique. Être toujours jeune, mince, belle, souriante et présentable. Ces normes peuvent créer beaucoup de souffrances, de complexes et de mal-être. Dans Carré VIP, personne ne doit être humilié à cause de son âge. Le respect ne dépend ni de l'apparence, ni du corps, ni de l'âge.
14: Guillaume, Nabila, après délibération du conseil, vous êtes tous les deux éliminés de l'aventure. Vous ne rejoindrez donc pas le très convoité Carré VIP. Alors, commencez à faire vos valises, car votre rêve de rejoindre le Carré VIP vient de s'écrouler comme un château de sable. Au revoir.
17: Avant de quitter définitivement l'aventure, avez-vous un dernier mot à adresser à celles et ceux qui vous écoutent?
13: Excuse-moi Fatima, j'ai clairement pété un plomb. Cette partie de biche volée m'a rendu complètement fou. Sorry aussi Maxence, mon frérot. Je regrette ce que je t'ai dit. J'ai dépassé les limites, c'était gratuit. Je vais retourner bosser les abdos et peut-être réfléchir un peu aussi. Et à bientôt, j'espère, dans ma future salle Gigi Fit. Le truc cool, au moins je suis éliminé avec ma Nabila.
12: Déjà Gigi, tu fais dans ton délire avec moi, donc oublie. Pour Mélissa, excuse-moi. Ouais, je crois que c'est l'écart de génération, j'ai pas capté sur le moment. Je t'ai blessé, pardon pour ça. Après, bon, j'ai 19 ans, c'est une erreur de jeunesse. C'est ça qu'on dit. Tant pis pour le carré VIP. Je vais retourner bosser mes morceaux au studio. Ciao.
18: Après Catherine, John, Julie et Timéo, ce sont désormais Guillaume et Nabila qui rejoignent officiellement la liste des éliminés de l'aventure. La villa ne compte désormais plus que 6 candidats. Mais attention, seulement 4 rêves pourront être réalisés. 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
19: Eh oui, une journée à la plage comme on les aime, brûlante sur tous les fronts, entre soleil, tension et coups de chaud dans les esprits. Certaines n'avaient visiblement pas choisi le bon jour pour se prendre un avertissement du conseil des experts. La prochaine fois, pensez à la crème solaire indice 80, mais surtout à devenir vous-même des crèmes, tout simplement. Et plus on avance dans Carré VIP, plus une chose devient claire. Le respect des autres n'est plus une option, c'est une obligation. Alors, qui réussira à passer entre les mailles du buzzer, à apprendre de ses erreurs et à se rapprocher du très convoité Carré VIP ? Réponse dans le prochain épisode.

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1: Bonsoir à tous. L'alerte de la CGT de la Poste de Saint-Nazaire face aux courriers en attente de distribution. Selon le syndicat, plus de 100 000 plis attendent d'être distribués depuis la grève du mois de juin. Ils demandent donc plus de moyens humains et matériels afin de résorber le courrier en souffrance. Le syndicat qui dénonce également les conditions actuelles de travail des salariés saisonniers. À noter que selon la direction, 6 renforts supplémentaires sont mobilisés sur le site de Saint-Nazaire depuis la semaine dernière. Et bientôt une nouvelle navette électrique gratuite autour de Clisson. Elle doit relier le centre-bourg de Saint-Hilaire de Clisson à la gare de Clisson. Après des essais, elle sera officiellement mise en service le 31 août prochain, au programme des trajets du lundi au vendredi, avec également 5 allers-retours le samedi après-midi. Et en Vendée, à Saint-Hilaire-de-Riez, le tronçon de piste cyclable route du Pissot, lui, est désormais opérationnel. Long d'1,5 km, il permet de rejoindre le centre de la commune, un aménagement également destiné aux piétons. L'association Fraternelle organise une manifestation en août près de Cholet pour un projet solidaire. Cette structure, fondée en 2019 par des lycéens, soutient la scolarité des enfants des écoles primaires de la circonscription de Goma Tsetse, en périphérie de Brazzaville, en République démocratique du Congo. Elle a déjà permis de distribuer plus de 1300 manuels scolaires. Et pour financer une nouvelle livraison, l'association organise un ciné en plein air le 22 août prochain à Mazières-en-Mauges. Dans le reste de l'actualité, l'Europe serre la vis sur les polluants éternels et abaisse fortement la dose journalière admissible de TFA, un polluant omniprésent dans l'eau, extrêmement

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1: Bonsoir à tous. L'alerte de la CGT de la Poste de Saint-Nazaire face aux courriers en attente de distribution. Selon le syndicat, plus de 100 000 plis attendent d'être distribués depuis la grève du mois de juin. Ils demandent donc plus de moyens humains et matériels afin de résorber le courrier en souffrance. Le syndicat qui dénonce également les conditions actuelles de travail des salariés saisonniers. A noter que selon la direction, 6 renforts supplémentaires sont mobilisés sur le site de Saint-Nazaire depuis la semaine dernière. Et bientôt une nouvelle navette électrique gratuite autour de Clisson. Elle doit relier le centre-bourg de Saint-Hilaire de Clisson à la gare de Clisson. Après des essais, elle sera officiellement mise en service le 31 août prochain au programme des trajets du lundi au vendredi avec également 5 allers-retours le samedi après-midi. Et en Vendée, à Saint-Hilaire-de-Riez, le tronçon de piste cyclable route du Pissot, lui, est désormais opérationnel. Long d'1,5 km, il permet de rejoindre le centre de la commune, un aménagement également destiné aux piétons. L'association Fraternelle organise une manifestation en août près de Cholet pour un projet solidaire. Cette structure, fondée en 2019 par des lycéens, soutient la scolarité des enfants des écoles primaires de la circonscription de Goma Tsetse en périphérie de Brazzaville, en République démocratique du Congo. Elle a déjà permis de distribuer plus de 1300 manuels scolaires. Et pour financer une nouvelle livraison, l'association organise un ciné en plein air le 22 août prochain à Mazières-en-Mauges. Dans le reste de l'actualité, l'Europe serre la vis sur les polluants éternels et abaisse fortement la dose journalière admissible de TFA, un polluant omniprésent dans l'eau. Extrêmement persistant, on le retrouve dans les sols, les nappes phréatiques et au bout du compte dans l'eau potable. Le seuil admissible est donc divisé par 3,5. Et puis on termine avec un petit coup d'œil du côté de la météo. Le temps s'annonce beau demain, le soleil devrait briller toute la journée sur notre région. Le vent soufflera sur la côte jusqu'à 40 km/h, notamment dans l'après-midi. Les températures comptées au meilleur de la journée, 28 degrés à Saint-Nazaire, 29 degrés à Nantes et Cholet, 32 degrés à Chalon. Très bonne fin de journée à tous sur Sun et rendez-vous très vite pour un nouveau point sur l'actualité.

0: C'est pas la peine de vous bouffer le nez. Bon, on dit qu'il n'y a pas de faute.
1: Non, je suis désolé, il n'y a pas faute.
2: Mais qu'est-ce qu'il y connaît?
1: On n'a pas le droit de contester l'arbitre.
2: On n'a pas le droit non plus de lui foutre son pied dans les noix, et pourtant ça pourrait bien arriver, hein.
1: Violence! Violence!
3: Mais ça va pas bientôt finir, non? Vous croyez que c'est comme ça qu'on va filer une peignée aux Calédoniens?
2: Les Calédoniens les emmerdent.
1: Ah oui, bravo, une belle leçon de sport. Oh.
3: Bon, écoutez, Bort, jouez la faute, sans ça, ça s'en sortira pas.
1: Mais il y a pas faute.
4: Allez. Mais bon sang, faites ce qu'on vous dit, on va pas y passer la nuit.
2: Ah non, il était déjà pas bon en arbitre, mais là...
1: J'ai ripé. Non, là, sans déconner, c'est zéro.
2: Même pas capable de tirer dans l'axe.
3: Vous vous rendez compte que ça fait une heure et demie qu'on joue, qu'il n'y a pas eu un point de marqué? On va passer pour les plus nuls de l'île de Bretagne.
2: On est les plus nuls de l'île de Bretagne.

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2: Bonsoir à tous. L'alerte de la CGT de la Poste de Saint-Nazaire face aux courriers en attente de distribution. Selon le syndicat, plus de 100 000 plis attendent d'être distribués depuis la grève du mois de juin. Ils demandent donc plus de moyens humains et matériels afin de résorber le courrier en souffrance. Le syndicat qui dénonce également les conditions actuelles de travail des salariés saisonniers. A noter que selon la direction, 6 renforts supplémentaires sont mobilisés sur le site de Saint-Nazaire depuis la semaine dernière. Et bientôt une nouvelle navette électrique gratuite autour de Clisson. Elle doit relier le centre-bourg de Saint-Hilaire de Clisson à la gare de Clisson. Après des essais, elle sera officiellement mise en service le 31 août prochain au programme des trajets du lundi au vendredi avec également 5 allers-retours le samedi après-midi. Et en Vendée, à Saint-Hilaire-de-Riez, le tronçon de piste cyclable route du Pissot, lui, est désormais opérationnel. Long d'1,5 km, il permet de rejoindre le centre de la commune, un aménagement également destiné aux piétons. L'association Fraternelle organise une manifestation en août près de Cholet pour un projet solidaire. Cette structure, fondée en 2019 par des lycéens, soutient la scolarité des enfants des écoles primaires de la circonscription de Goma Tsetse en périphérie de Brazzaville, en République démocratique du Congo. Elle a déjà permis de distribuer plus de 1300 manuels scolaires. Et pour financer une nouvelle livraison, l'association organise un ciné en plein air le 22 août prochain à Mazières-en-Mauges. Dans le reste de l'actualité, l'Europe sert la vis sur les polluants éternels et abaisse fortement la dose journalière admissible de TFA, un polluant omniprésent dans l'eau. Extrêmement persistant, on le retrouve dans les sols, les nappes phréatiques et au bout du compte dans l'eau potable. Le seuil admissible est donc divisé par 3,5. Et puis on termine avec un petit coup d'œil du côté de la météo. Le temps s'annonce beau demain, le soleil devrait briller toute la journée sur notre région. Le vent soufflera sur la côte jusqu'à 40 km/h, notamment dans l'après-midi. Les températures comptées au meilleur de la journée, 28 degrés à Saint-Nazaire, 29 degrés à Nantes et Cholet, 32 degrés à Chalon. Très bonne fin de journée à tous sur Sun et rendez-vous très vite pour un nouveau point sur l'actualité.

0: retrouve pas vite le moyen de sortir d'ici, on va avoir l'éternité pour déchiffrer tout ça.
1: Bon, eh ben ça c'est fait. S'ils s'en sortent de celle-là, je jure de plus jamais me raser la tête, tiens. Plus jamais me raser la tête.

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0: Voilà, Armina. Où en était Jack dans son enquête?
1: Monsieur Jefferson avait découvert qu'un stock d'armes avait été dérobé. Il avait rendez-vous avec un informateur à Ismaïla il y a un mois. Je ne l'ai jamais revu depuis.
2: Curieux.
1: N'est-ce pas?
2: Oui, curieux. Vous voyez l'automobile derrière moi?
1: Oui.
2: Ça fait un petit moment que je l'observe.
1: Eh bien?
2: Eh bien, elle est absolument impeccable. C'est quand même bien mieux une voiture propre, non? À l'occasion, je vous mettrai un petit coup de polish.
3: C'est si bon, c'est chichi, c'est trop chou, c'est chichi, ça c'est chaud, c'est pas grave, c'est chouette, c'est chouette.

0: Bernard, il ronfle maintenant.
1: Oh, mais c'est pas possible, il peut rien faire en silence, il m'a gardé. Assez.
2: Eh, excusez.
3: Vite, venez toutes les deux. Toutes les deux, plus vite, plus vite.

0: Service après-vente, bonjour.
1: Dis donc, tu viens bien sur relais?
0: Bah non, en ce moment, avec les fêtes.
1: Oh, mais j'ai loupé, justement.
0: Ah bon?
1: On a fait une soirée Noël.
0: Ah ouais?
1: Oui, j'ai fait la dinde. On m'a bien farci.
0: Ah, tu m'étonnes.
1: Mais je te mets.

0: partez pas, Hollandaise, restez.
1: On s'ennuie à mourir.
2: Dans les soirées américaines, il doit y avoir des DJ et des tas d'afro-américains.
0: Je vais vous en trouver.
3: Nous partons. Si on avait voulu s'ennuyer, on serait allé au Luxembourg.
0: Impossible! Quand vous étiez à l'intérieur, une rockstar a téléphoné, elle va arriver.
1: Ouais. On vous en veut pas pour votre amère déception évidente. Vous avez du mal à surmonter tout le puritanisme de votre société.
0: Je veux que ça change, apprenez-moi.
1: Au revoir, on y va.
0: Non, s'il vous plaît, je vous en prie, ne partez pas. Sinon, je perds la face. Dans notre culture, si on apprend que j'ai fait une fête et que mes invités sont partis, c'est une humiliation. Et je vais devoir sauver mon honneur au cours d'un combat contre le maire. Il peut me tuer.
3: Ils sont incroyables, les garçons, ici.
1: Ouais, incroyables, entre autres qualités.
2: Ouais, je suis assez d'accord.
1: Nous savons que ce n'est qu'un gros mensonge, mais vous êtes trop mignons. Alors on reste.
2: Mais si on n'est pas complètement saoul dans 20 minutes, cette fois on s'en ira.
0: Merci de vous être laissé convaincre. Retournez dans la chambre et vous montrez pas.

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Sa mamie, Corentin, il l'appelait Fifi, mais moi je l'appelais pas parce qu'elle me faisait peur. Je sais que ça se fait pas de dire ça à des gens qui sont vieux et morts. Elle nous gardait des fois, elle était toute ridée et elle avait un œil qui bougeait pas. Je la fixais pas trop dans les yeux, hein, même quand elle nous racontait des trucs sur sa vie. Elle disait, Corentin, il est beau comme moi. Elle avait un chien, mais il est mort avant elle. Et c'est bien dans cet ordre, comme ça il est pas resté tout seul. J'aurais peut-être dû lui faire une tape sur l'épaule.

0: Bonjour, le commandant, un lieutenant.
1: Bonjour.
0: Excusez-moi du retard là, parce que j'avais un problème de voiture. À 10h30, j'ai eu la bosse. 11h30, bah, je l'ai coupé. Qu'est-ce que je peux dire d'autre? Bah, j'ai ouvert le corps, la bosse entière. J'ai enterré le boyau, tout le foie, tout ça. J'ai retrouvé un pied, l'index, le pouce et un pied.
2: Bordel.
3: Incroyable. Un corps humain tout entier, découpé en morceaux et fourré dans le cul de cette bête.